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Donc à demain, à partir de, disons, 17h. 17h, 18h, je ne sais plus exactement, sur RQB, 103,9 MHz. Voilà, salut. Je vous dis donc salut. Au regret. Ciao.

Donc c'était 81. Et donc c'est parti de là, de quelques temps après. Coup de tête, quoi. Pourquoi pas nous? Il y en a qui n'ont pas de sous qui en font, nous on n'a pas de sous, on va faire une radio. Et la preuve, on est une des seules qui existe toujours. Les autres ont tous coulé, quoi, les premières radios de Brest. Et puis, c'était plutôt une bande de rebelles, si on veut, quoi. 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

Vous êtes à l'écoute de la chanson française sur la cassette numéro 636 face A, enregistrée le 6 novembre 93 par Marcel. Il propose la valse du troisième âge par Jean-Désiré Bailly, son orchestre, ses chanteurs.

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0: Hey, hey, hey, salut à tous amis rockers et rockeuses, vous êtes bien à l'écoute de Rock à la Casbah, émission numéro 933 et surtout dernière émission de cette première partie de saison 2026 sur les ondes de Radio Méga. Et pour conclure cette première partie de saison, nous sommes trois autour des micros. Salut les gars.
1: Salut.
2: Salut.
0: On passe tout de suite le bonjour à Bruno qui n'a pas pu être parmi nous aujourd'hui et à Jordan également qui est en train de passer des disques, les chanceux. On va faire un petit tour de table sur la programmation. Alors, on a ouvert quand même cette émission avec La Sécurité, un groupe dont on vous parle depuis longtemps, depuis leur premier album. Et là, leur deuxième album est sorti et c'est évidemment notre disque vedette. On en parlera un peu plus en milieu d'émission. Mingo, t'es venu avec quoi, toi ?
2: Alors, un groupe de Californie, un groupe de vétérans, un duo de l'île de Man et puis un français, un chanteur français.
0: Et toi Raphaël ?
1: Mais je suis venu avec des Suisses parce que l'émission de la semaine dernière avec les copains de Radio Vostok m'a donné de nouveau envie d'aller explorer cette scène et je suis venu avec deux groupes suisses, en tout cas avec un nouveau label dont je vous parlerai tout à l'heure et puis normalement avec une chanteuse.
2: Et toi Julien ?
0: Eh bien déjà j'ai proposé le disque vedette même si je sais qu'il est globalement partagé et partagé même par les absents et sinon je suis venu avec du punk potache et du post-punk et un titre partagé avec Raphaël d'un artiste qu'on adore à Rock à la Casbah, mais on va débuter avec toi Raphaël.
1: On va commencer avec donc ce nouveau label Oh Sister Records, alors nouveau label pour moi parce que je le découvre, c'est un label quand même qui a quelques années d'existence et qui a quelques disques comme ça, quelques albums de sortie. C'est comme souvent c'est le cas d'ailleurs chez les labels suisses, c'est un label qui ne produit essentiellement que des artistes locaux ou des artistes suisses. En tout cas Oh Sister Records, ils sont basés à Berne et il y a beaucoup d'artistes bernois.
2: Oui, je crois qu'on dit comme ça.
1: Bernois, qui sont représentés sur ce label. En tout cas, voilà, principalement des artistes suisses qui sont dedans. C'est rock. Les deux groupes que je vous ai choisis sont plutôt dans une veine cold wave. Le premier, alors je les ai éparpillés dans l'émission. On va commencer par Parker Left Lover et c'est aussi un duo. Parker Left Lover, leur album est sorti fin 2025. Il y avait précédemment un EP qui était sorti en 2023. Alors eux, c'est l'exception, ils sont pas de Suisse, ils sont pas de Berne, ils sont de Vevey, en Suisse aussi, et c'est donc une espèce de cold wave, disco, assez psyché, et on sent qu'ils sont très fans des synthés des années 80. Voilà, c'est toujours un chouette duo qui explore comme ça, ils nous disent dans leur bio, l'amour, la solitude et la tension émotionnelle. Voilà, c'est très cinématographique. L'album s'intitule Obligation of Joy, et c'est le titre que je vous propose de découvrir

0: Et paf, un petit retour dans le monde du punk à roulette avec les Texans de Sex Mex qui sortent un album sur le label Candio Records. Le titre qu'on a écouté, c'est Dragging Me Around. Et autant vous dire que ce groupe, en fait, a une production assez phénoménale. Si on les suit sur les réseaux, ils sortent des titres à peu près un par mois, il y a un nouveau single. Et au bout d'un moment, ils font ce qu'ils appellent des repackages, et là on en est au troisième, et donc ça, c'est le nom de leurs albums en fait. Et à l'intérieur on trouve tous les derniers singles qu'ils ont sortis, et je crois qu'ils les sortent comme ça au fur et à mesure, donc il n'y a pas beaucoup de nouveautés à la fin sur l'album. Je crois même pas que ça sorte en fait en version vinyle, c'est vraiment tout numérique. Donc n'hésitez pas à aller fouiller sur les internets, Sex Mex, et si vous aimez le punk à roulette, un peu autoroute, à la façon, effectivement, t'avais la bonne référence à une époque, on était très très fan des Mince Jeans. Et ben on est vraiment dans la même lignée, avec un petit côté aussi de ce qu'on pouvait trouver sur le label Dirt Nap Records, ouais, en termes de sonorité.
1: On va continuer avec un homme avec un chapeau aussi, sûrement des bottes,
0: et mais qui
1: cette
0: revient
1: fois-ci,
0: au meilleur,
1: il est pas aux États-Unis, il est pas au Texas, il est en Nouvelle-Zélande.
0: Oui. À Christchurch.
1: À Christchurch.
0: C'est Delaney et Davidson, vraiment un artiste qu'on adore dans Rock à la Casbah, puisque ça a été un des artistes qu'on a sorti en vinyle. Et donc là, il est sur son label à lui, Roach Diamond, et il sort un nouvel album, Baby Heavy Weights. Et autant vous dire que moi, ça faisait un petit moment que j'avais décroché.
1: C'était un peu en dessous, là.
0: De la carrière de Delaney et Davidson. Il y avait eu
2: Il avait fait un album de duo, non?
0: Il avait travaillé en fait sur des duos, mais pas qu'avec un seul artiste. Et puis il avait travaillé avec Marlon Williams, par exemple. Et là, c'est vrai qu'il y avait eu quelques bons trucs, mais au milieu, franchement, c'était en dessous de ce qu'il pouvait produire. Et moi, j'ai un peu lâché. Ça avait vieilli en fait. Je trouvais que ça faisait un peu rock que j'écoute plus, quoi.
2: Classique rock.
0: J'ai pas envie de dire de mal, mais de la musique que j'écoutais plus. Et là, ce disque-là, franchement, il est hyper intéressant. J'ai vraiment envie d'aller beaucoup plus l'explorer. Je pense qu'il a un gros potentiel disque vedette, et j'aime beaucoup ce que j'ai entendu. Donc on a sélectionné le titre Everything Is Here. Il est en duo aussi avec Heather Webb, et franchement, voilà, très très bon titre, et le reste me semble très très bien aussi.
2: Et c'est qui cette Heather Webb?
1: Une néo-zélandaise.
2: D'accord, non, mais
0: non, je sais pas.
1: On sait pas.
2: On va faire des recherches.
0: On va faire des recherches sur le web.

0: Delaney Davidson et le titre Everything Is Here, magnifique.
1: Alors on peut préciser quand même que Jordan avait passé le titre dont tu parlais, qui s'appelle, c'est vraiment la chanson titre Baby Heavyweight, très années 80 et
0: c'est pour mais ça qui marche bien,
1: qui fonctionne très très bien. Mais moi je préfère ça. Il y a une petite ambiance Calexico qui va très très bien. Donc effectivement, on va aller jeter une oreille. Moi je vous ai amené un groupe qui s'appelle les Mountain Goats. Je sais pas si vous connaissez ce groupe. C'est un groupe californien. Ils ont commencé dans les années 90.
0: En fait, le nom du groupe moi me fait penser à un groupe de reprise blues.
1: Bah c'est pas du blues.
0: Et c'est pour ça que j'étais persuadé que c'était du blues.
1: Tu m'as dit mais tu t'es mis au blues. Alors ils ont écouté du blues hein, bien évidemment. Non, c'est un groupe qui est vraiment très lo-fi. Ils existent depuis le milieu des années 90, c'est des Californiens. C'est très mal peigné, c'est hirsute, on est dans le monde de la lo-fi. Et ils vont sortir leur 24e album, je crois. Ouais, 24e album. Ça sortira chez Cadman Dawn et 30 Tigers. Ça sort le 7 août, autant vous dire qu'on sera pas là. Il y aura des mixtapes pendant cet été. Mais je vous ai sélectionné un titre qui s'appelle Charlie Sheen Reaches Out of the Feds. Pardon. On en reparlera peut-être à la rentrée, vous allez voir. Mais je pense que ça va vous plaire.

0: J'avais oublié de préciser qu'il y avait des cuivres sur ce titre. Ça vous a plu ou bien?
1: Ouais, c'était pas mal. Il y a, y a un petit côté quand même trad.
0: Mais tout vient, tout vient du blues hein, de toute façon.
2: Bon, on va calmer un petit peu cette émission qui est pas très excitée non plus, hein, avec une artiste majeure de la scène anglaise, Bess Orton. Alors moi, j'avoue, je suis passé complètement à côté dans les années 90, même 2000. Hein. Je la découvre maintenant, ce qui est un peu naze, avec ce dernier album The Ground Above qui vient de sortir chez Partisan Records. La dame, elle a 55 ans, ça fait quand même plus de 30 ans qu'elle fait de la musique et elle fait de la très belle musique, et ce dernier album, je suis tombé en amour en l'écoutant, et puis il est vraiment hors format, et le morceau d'ailleurs qui a donné ce titre à l'album, c'est le morceau d'ouverture, c'est quasiment, je crois que c'est le premier single qu'on a reçu, et c'est 8 minutes 34, donc ce qui n'a rien à voir avec un single habituel. Bien sûr, on reçoit aussi des radio edits, mais je refuse de les passer, donc on va écouter le morceau.
1: T'as un petit peu d'éthique,
2: voilà,
1: alors
2: c'est
1: que
2: ça.
1: Tu passes des tonnes de singles.
2: Oui, mais je prends pas des radio edits.
1: Ok.
0: On peut dire que Beth Orton, c'est quand même quelqu'un qui est apparu dans les années 90, ce que tu disais, avec un formidable premier album. J'ai oublié le nom, c'est pas Trailer Park. Et elle est fan de Tim Hardin. Tim Hardin, c'est un grand folkeux des années 60. Et elle a mêlé ça avec une musique un peu électronique, ce qui fait qu'elle a bossé avec les Chemical Brothers après. Et c'est quelqu'un d'atypique. Et à tel point, et Julien tout à l'heure dans les loges, on parlait de ça, il confondait avec Beth Gibbons de Portishead. C'est un peu la même génération, hein,
2: ouais, complètement,
0: sont apparus à peu près. Il y a un côté beaucoup plus folk et beaucoup plus aéré chez Beth Orton, mais allez écouter, les premiers albums sont formidables. Je crois que c'est 94 ou 96 le premier.
2: En tout cas, dans cet album aussi, il y a toujours ces sonorités de synthé très électronica.
0: Ouais.
2: On pourrait dire folk et électronica, je sais pas.
0: C'est l'électro-folk. Ouais.
2: Et là, elle est entourée de musiciens et musicienne, entre autres, moi j'ai retenu Tom Skinner qu'on voit aux côtés de Tom York dans Smile, mais qui est aussi un batteur de jazz que moi j'ai écouté sur d'autres disques. Et il y a des, c'est très très fin dans la façon dont c'est joué, et le morceau s'installe en longueur. Voilà, ça dure 8 minutes. Ça on peut pas dire que ça explose, mais la tension monte tout doucement.
0: Et c'est live, on sent que c'est enregistré.
2: Ouais, ils sont ensemble, quoi, et c'est très beau. Je vous propose de découvrir ce morceau qui ouvre cet album qui a le même nom, The Ground Above, sorti chez Partisan Records, de Bess Orton.

0: Voilà, Bess Orton dans Rock à la Casbah, numéro 933. Bon, ça pose un peu. 8 minutes 30, c'est normalement le temps de Bruno. Bon, lui, il est plutôt sur du boogie ou du power pop.
1: Mais t'as entendu qu'il y a du piano, Raph, sur cet album.
0: Ouais, mais hein, c'est pour toi. Ce morceau, c'était pour toi. C'était, il y a de la trompette aussi. Il y a un super jeu de batterie.
1: C'est très, très beau. Ouais,
0: c'est vraiment un album qui s'installe dans la longueur.
1: On a un peu perdu Julien, quand même. Ouais.
2: Non, j'ai beaucoup apprécié. J'ai beaucoup apprécié et j'aime beaucoup la voix aussi de Beth Orton, un petit peu
1: embrumée,
2: voilà,
1: abîmée, enfumée,
2: aussi, ouais, vivante et qui a vécu. On arrive au milieu de l'émission Rock à la Casbah et c'est notre disque vedette, donc c'est La Sécurité, c'est donc le quintet de Montréal qui s'est créé après le Covid et qui a sorti son premier album il y a 2 ans de ça, c'était Stay Safe, et on avait vraiment tous été bluffés par l'énergie du groupe, surtout ils sont vraiment dans une veine post punk, new wave, dance punk, art punk, un petit côté arty des fois.
1: Ouais, côté aussi. Divo, ESG.
2: Voilà, bah ils sont beaucoup comparés aussi aux Tigres. Divo, les Talking Heads, voilà, c'est un peu la filiation. Là, ils arrivent avec ce deuxième album où ils poussent un petit peu plus loin les curseurs disco punk, avec vraiment, alors vous deux qui êtes bassistes,
1: la grosse basse,
0: elle est super,
2: toujours vraiment super. Mise devant,
1: ça joue,
2: hyper dansante, qui bouge énormément, et ce chant aussi très très catchy, très rebondissant, et puis plein de petites sonorités à droite à gauche, des guitares assez stridentes souvent, mais moi j'accroche vraiment beaucoup avec ce groupe, c'est très varié, et ce qui est intéressant, mais ça ils savent vraiment le faire les Canadiens, c'est qu'ils chantent en français mais ça passe vraiment parfaitement comme si c'était chanté en anglais. Donc l'album s'intitule Bingo quand même, c'est un hommage.
1: Eh oui, je l'aurais suggéré de d'intituler cet album comme
2: voilà,
1: ça.
2: Voilà. Par contre, voilà, le graphiste des albums, c'est quand même toujours pas ça. Stay Safe, c'était voilà une sorte de collage avec une main au milieu. Bon, là, c'est Bingo, et pareil, la pochette est pas extraordinaire et pas tombée par terre. Je vous propose d'écouter le titre Snack City qui ouvre l'album, évidemment avec plein d'énergie, et histoire quand même de vous donner une image, j'ai tendance à plutôt accrocher sur les titres qui vont à fond, mais j'ai quand même sélectionné
0: côté skate, ça.
2: pour donner une image un peu plus complète de l'album, le titre Princesse, où ça chante en français, c'est un peu plus posé, mais ça marche très très bien aussi. Snack City suivi de Princesse.

0: Princesse, titre un peu différent de la sécurité, un peu plus ralenti, mais toujours avec la basse.
1: Super hein. Bien.
0: Vous êtes rassuré.
1: Ouais, bien sûr qu'on est rassuré.
2: Voilà. Pas très inquiet. Hein.
0: Ça, c'est un groupe de bassistes.
1: Un petit côté Lio sur le premier titre.
0: Et le tigre. Un petit peu les deux. Bon, allez, il est temps de retrouver notre ami Bingo. Attention.

Il y a de cela quelques émissions, j'avais passé l'album solo de Lily Volter. La voici de nouveau en version duo avec son frère Jack. Alors tous deux viennent de l'île de Man, mais vivent à Brighton. Comme quoi, faut pas déconner non plus, on reste dans la hype avec Nick Cave pas très loin. Le nouvel album de Penelope Isles, c'est le duo donc, sortira fin septembre et à ce jour il porte le titre 3. On patiente avec un beau single, Thinking Seat, Penelope Isles.

0: Dream Pop, Penelope Isles. J'ai oublié de préciser que Lily Walter, son album solo, c'était sous le nom de My Precious Bunny.
1: C'est le futur Angus et Julia Stone.
0: Oui, il y a un petit côté comme ça. C'est vraiment une chanson d'été, donc ah oui. On entre de plein pied dans l'été et on va continuer avec quelqu'un qui va vous faire entrer dans l'été. Alors je vais pas miser un billet, mais je pense pouvoir dire sans trop de risque que Boris Morrison
1: a mal choisi son nom.
0: Ah ouais, c'est très difficile, on sait pas comment le prononcer. En tout cas, il a beaucoup écouté les Beach Boys, les Zombies, Van Dyke Parks, Louis Philippe ou les High Lamas, et son deuxième album Tears of English Town, sorti le 26 juin chez Hot Puma Records, est une merveille de pop orchestral. Et en cette fin de saison, je sens que ça va être un sujet de discorde dans l'équipe Casbah une fois que le titre sera
1: déjà pop orchestral, je commence à avoir des frissons.
2: Déjà, je sais pas si je le passe.
0: Alors, comme le précédent qui s'appelait Social Kaleidoscope en 2022, il me semble que j'avais passé un titre, c'est raffiné, élégant, érudit, tout ce que les esthètes comme moi aiment. On écoute Boris Morrison, The Season's Ending.

0: J'ai l'impression qu'on va revoir Pascal Sevran bientôt.
1: J'avais annoncé que ça allait être un sujet difficile pour vous deux.
0: La Discord.
2: Non mais là tu nous lâches comme ça un titre, on peut même pas se moquer, c'est la fin de l'émission, c'est la fin de la saison.
1: On peut pas se moquer parce que c'est très bien fait, je vous l'ai dit.
0: L'enfer.
1: C'est quelqu'un qui a une grande culture pop.
0: Ouais.
1: Et il va falloir vous y mettre.
0: Ouais, ou pas. Allez, on continue avec le label O Sister Records. On avait ouvert avec eux. On va presque finir cette émission avec ce label de Berne, avec un titre de Silver Fears.
1: Qui n'est pas une reprise des Cure, mais pas loin.
0: Pas loin. Linen and Tears, c'est aussi un duo. Et eux, ils viennent aussi de Berne. C'est sorti le 24 avril 2026. Ils ont qu'un album au compteur avec 5 EP et une petite poignée de singles dans celui-ci qui est le plus récent.

0: Et donc c'était Silver Fears, un groupe du label O Sister Records. On arrive à la fin de cette émission, mais avant, une petite info site web avec des articles qui sont arrivés juste avant l'été.
1: Ben oui, faut pas oublier qu'on a un site web qui s'appelle casbah-records.com, c'est ça l'adresse.
0: C'est tout à fait ça.
1: Avec, on peut écouter toutes nos émissions, les mixtapes, et puis on peut également lire. Alors il y a deux articles qui sont parus là récemment. Un pour le Hellfest, une espèce de live report qui est fait par notre ami Vico, que l'on salue aussi parce qu'il fait du bon boulot puisque c'est notre community manager. Et il y a un article qui s'intitule Le bonheur en sourdine. C'est la chronique de l'album de Widow's Peak, un groupe excellent et qui est chroniqué par Eric F.
0: Eh ben merci beaucoup pour ces infos. On va peut-être rappeler quand même que c'était la dernière émission de la saison, mais que vous pouvez rester branché sur Rock à la Casbah, puisqu'il va y avoir des mixtapes tout au long de l'été. Bon, c'est un petit peu maintenant un rendez-vous incontournable, puisqu'on le fait depuis quelques années. Est-ce que déjà, comme ça, vous avez des noms de mixtapes qu'on va proposer?
1: Alors moi, j'en ai fait deux cet après-midi, j'ai fait les montages. Il y a Magon, en direct du Costa Rica, et The Wooden Wolf qu'on avait beaucoup aimé puisqu'on l'avait mis en vedette.
2: Et moi j'attends toujours, j'espère qu'elle va arriver, celle de Eve Blood and Die, le groupe norvégien que vous avez passé, qui était hyper en dedans.
1: Il y a Henrietta aussi de Bradford Records qui doit m'envoyer quelque chose, mais si c'est pas cette saison, ça sera plus tard, et ne vous inquiétez pas.
2: Et puis on
1: pas.
2: A Emma et Alexis qui sont venus la semaine dernière de Radio Vostok, qui nous préparent quelque chose aussi.
1: Et je crois qu'il y a Tropical Fuckstorm, vous avez aussi, dit ouais. Jordan.
0: Voilà, donc n'hésitez pas à aller sur le site casbah-records.com. Restez branchés sur toutes les radios qui diffusent Rock à la Casbah et vos radios associatives locales. Je vous rappelle que Rock à la Casbah est produite à Valence, dans les studios de Radio Méga. Je vous laisse avec le titre La Sécurité Trixies.

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donc à demain à partir de, disons, 17h. 17h ou 18h, je ne sais plus exactement, sur RQB 103.9 MHz. Voilà, salut. Je vous dis donc salut. Au regret. Ciao.

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Donc c'était 81. Et donc c'est parti de là, de quelques temps après. Coup de tête, quoi. Pourquoi pas nous? Il y en a qui n'ont pas de sous qui en font, nous on n'a pas de sous, on va faire une radio. Et la preuve, on est une des seules qui existe toujours. Les autres ont tous coulé, quoi, les premières radios de Brest. Puis, on était plutôt une bande de rebelles, si on veut, quoi. Pas des anarchistes, mais presque. Quoi. On

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11: Bienvenue dans la quatrième émission, l'émission du bon goût cinématographique. Si vous êtes là, c'est que vous aimez le cinéma. Je suis Stork et pour cette troisième et dernière partie autour de la franchise The Texas Chainsaw Massacre, je vais vous achever puisque nous allons parler de trois productions ratées, trois échecs qui confirment qu'il y a des films. Des fois, c'est pas plus mal que ça reste un seul film. Voire un diptyque, hein, lorsque cela est pertinent, comme avec Massacre à la tronçonneuse 2 qui venait raconter autre chose. Sauf que depuis 1990, ça tourne autour du pot. Et le pot, comme on pouvait s'en douter, il pue la merde.
12: Damn it. Come on out here. Look, I ain't waiting out here all day. I'll call in the state if that's what you want. Send the boy out, Drayton. Look, this don't have to get no uglier than it already is.
13: Fuckers ain't getting anybody in this family.
12: I ain't leaving without the boy, Drayton.
13: We're Sawyers.
14: Hell yeah.
12: What's it gonna be?
13: You do what you have to do, Sheriff.
12: Send the boy out.
15: Give him the boy. He's simple anyway.
13: He's family.
11: Les franchises du type Texas Chainsaw Massacre, c'est le genre de multitude de films qui mettent à rude épreuve l'amour du 7e art. Je me considère comme particulièrement tolérant quand il est question de cinéma d'exploitation, de production à petit budget, d'œuvres sans le sou, mais avec du cœur. Un bon film n'est pas forcément un film réussi, ça dépend de tout un tas de trucs. Et puis, il y a les tentatives incessantes de certains producteurs qui s'accrochent comme des larves sur une viande pourrissante jusqu'à ce qu'il n'en reste rien. Et dans le cas des Massacres à la tronçonneuse, c'est un peu ce qui en ressort. On parle d'une franchise débutée il y a plus de 50 ans et qui se compose de 9 opus entre 1974 et 2022. Sur ces 9 films, il y a le premier, un chef-d'œuvre, le second qui, bien qu'incompris, est devenu culte, et puis il y a le reste. Massacre 3, c'est un plantage. Massacre 4, personne ne l'a compris. Le remake et son préquel, c'est un remake et un préquel, donc de l'intérêt de l'entreprise. Si ce n'est que ces deux métrages se défendent quand même, puisque leur place dans l'histoire de l'horreur à Hollywood est tout de même prééminente. Et clairement, ça fait partie du haut du panier de la grande vague de refaites des années 2000-2010. Et puis, il y a les trois films qui nous intéressent aujourd'hui, soit autant de tentatives de retrouver une cohérence dans une franchise qui, rappelons-le, possède déjà en 2006 quatre timelines différentes. Une cinquième s'y ajoute en 2013, puis une sixième en 2022, et voilà, ça ne fait aucun purin de sens. Ça n'a strictement aucun intérêt, et moi, je dois vous tenir la jambe pendant une heure à vous parler de tout ça. Désolé donc, ce ne sera pas vraiment positif, puisqu'aucune de ces suites ne relève le niveau, mais ça permet de comprendre pourquoi, des fois, il y a des franchises, c'est bien quand elles s'arrêtent et meurent de leur plus belle mort.
16: Why couldn't you tell me?
17: Tell you what? Your mother has a defective uterus. She wanted a kid. End of story.
18: So what? We're not good enough for you now.
16: I didn't say that. I just want to know where I came from and who I came from.
18: Well, we're the ones that raised you. And you were damn lucky, I'd say. Those people were I can't even put that into words. There are no words for that, Heather.
14: Shut up.
17: You came from a shit heap. There. Now you know. If I had half a mind, I'd have left you there.
16: I'm out. I'm done.
17: Don't even think about going down there.
18: Heather!
11: Suite au préquel de 2006 du remake de 2003, les droits de la franchise sont lâchés par Platinum Dunes et quittent le giron de Michael Bay. Mais ce n'est pas forcément une bonne nouvelle puisque c'est le studio Millennium, sorte de canon des années 2000, qui récupère la propriété intellectuelle The Texas Chainsaw Massacre. Allié avec le distributeur Lionsgate, qui depuis pas mal d'années se spécialise dans une exploitation à outrance, faisant parfois plus de mal que de bien à un bon paquet de franchises. Jamais à court d'idées, quand il s'agit de pouvoir grappiller encore un peu plus de dollars, les producteurs savent redoubler d'innovation pour donner l'impression que le prochain film avec Leatherface dedans sera enfin digne d'intérêt. Bon, ça commence assez mal, hein, puisque très rapidement, rien qu'avec le titre, puisqu'en 2013, la nouvelle suite du The Texas Chainsaw Massacre de 74 s'appelle Texas Chainsaw 3D. Et oui, sa sortie coïncide avec la hype vite passée de la 3D partout, alors forcément, l'aubaine pour un film d'horreur. Mais c'est même pas ça le pire. Oui, le titre est nul, et oui, la 3D ne sert strictement à rien, sauf à rendre l'ensemble ridicule quand vous le voyez sans 3D. Non, le problème, c'est le postulat de départ complètement éclaté. Quelqu'un s'est dit « Eh, Massacre à la tronçonneuse 2, on s'en fout. Massacre à la tronçonneuse 3, personne s'en souvient. Massacre à la tronçonneuse 4, on n'est même pas sûr que ça existe vraiment. Le remake et le préquel, on peut juste les zapper, mais j'ai une idée de dingue. Et si on faisait une suite directe à Massacre à la tronçonneuse, qui commencerait exactement là où se termine le premier ?» Et c'est ainsi qu'est apparue une cinquième timeline, car Texas Chainsaw 3D ne tient pas compte des précédents volets et est techniquement Massacre à la tronçonneuse 2, mais avec un 3 dans le titre, tout en étant le septième film de la franchise. Et qui s'appelle Rio le bordel. En vrai, dans l'idée, pourquoi pas, hein, on a eu des suites des décennies plus tard qui étaient plutôt cool, mais n'arrivaient pas après 36 000 tentatives de prolonger une franchise qui n'a absolument plus rien à offrir depuis 1986. Résultat, Texas Chainsaw 3D n'apporte rien derrière son concept de base, et surtout pas une volonté artistique ou l'ambition d'un projet sérieux. Le métrage ressemble à un téléfilm et le seul moment réussi est le début quand il y a un montage du film de 1974 remémorant les événements. Ensuite, il y a une séquence amusante qui reproduit la maison des Sawyer assiégée par la police dans une ambiance qui rappelle le siège de Waco. On y trouve aussi deux caméos sympas avec Gunnar Hansen, le Leatherface original, et Bill Moseley, le shop-top de Massacre 2 qui interprète ici Cook, personnage culte du 1 et du 2. Mais une fois passée cette introduction vraiment cool, Texas Chainsaw 3D devient le pur produit de consommation bas de gamme qu'il est, et à peine débuté, il atteint déjà ses limites. Passé la séquence d'intro, le récit sombre dans un schéma archi-classique qui montre Leatherface enchaîner les meurtres dans une ambiance qui reflète un manque de maîtrise et de propos, et c'est peu spectaculaire. Ce qui est dommage, hein, puisque aux effets gore, on retrouve Greg Nicotero et Howard Berger, donc bon, au moins ça, c'est réussi. Les meurtres se greffent ainsi sans magie à une enquête familiale cousue de fil blanc qui ne mène à aucune révélation et s'apparente plus à un cache-misère qu'à un véritable mystérieux jeu de piste.
19: Did you hit him?
20: I don't know.
19: Did you hit him?
20: I don't know.
19: Something's coming. Back up. Back up! Back up, nigga!
11: Texas Chainsaw 3D cherche désespérément à distiller un peu de suspense pour surprendre, mais trop concentré sur rentabiliser l'investissement 3D, il se perd entre raconter une histoire, montrer des meurtres cool, construire une intrigue dramatique et élaborer des scènes gore amusantes. Résultat des courses, rien ne fonctionne réellement. Trop mou et déjà vu mille fois, jamais l'héritage n'est respecté, à croire que les gens derrière ce métrage ne connaissent pas spécialement l'univers dont ils parlent. Car une fois passé la reconstitution du premier film, donc un copier-coller, tuer, eh bien il n'y a plus rien, aucun caractère affirmé et aucune âme. Même une orientation un peu méta, pourquoi pas, aurait permis de relever un minimum le niveau. Pour 2013, ça fait très vieillot, ce qui est ironique au vu de l'utilisation de la 3D. John Lussenhop ne semble proposer avec Texas Chainsaw 3D qu'une énième tentative d'exploiter sur le capital de la franchise. Bon, après, oui, toutes les franchises, c'est plus ou moins la même chose, mais dans toutes les franchises, même les plus nazes, on trouve toujours de quoi se mettre sous la dent après le premier film. Jason 10, Jason 6, Freddy 3, Freddy 7, Michael Myers 11, et j'en passe. Surtout que l'un des scénaristes de Massacre 3D est Adam Marcus, auteur de l'incroyable Jason Goes to Hell, qui avait su, en son temps, revigorer une franchise devenue bien trop banale avec les années. On pourra quand même noter une dernière séquence excellente, avec un retournement de situation qui aurait mérité mieux que le film l'ayant précédé. Avec ses actrices à la rue, dont la palme revient certainement à Scott Eastwood, qui a laissé son charisme dans les appareils reproducteurs de papa, jamais le métrage ne côtoie de près ou de loin une certaine intensité. C'est quand même dommage, puisque le principe même d'un film d'horreur est de se montrer un tant soit peu intense. Dans le cas d'un Texas Chainsaw Massacre, il faut aussi une bonne dose de déviance et de violence extrême. Pas nécessairement gore, mais au moins dérangeante. Comme le talent du casting, ce fait est inscrit aux abonnés absents d'une production réduite à la peau de cul du visage de Leatherface. Ce qui est un peu triste, c'est qu'on retrouve régulièrement, en parallèle de la franchise des massacres, des petites réalisations typées survival qui sont de meilleurs massacres à la tronçonneuse que les massacres à la tronçonneuse sortis depuis 1990. Et sans atteindre un summum de cinéma comme la version de Toby Hooper, qui se trouve à la croisée de thématiques telles que la guerre, la politique ou la situation désastreuse d'un pays meurtri. C'est d'une réalité sociale que le métrage reflétait, mais nul besoin de tout ça pour faire un bon film. Et ce n'est pas l'absence de ces éléments qui rend les suites de massacres aussi nazes. Il est possible de faire juste de l'horreur pour l'horreur, et c'est ce qui marche dans le remake de 2003 et son préquel de 2006.
14: It's me! It's Heather! It's your cousin! It's me! I'm Heather! Please, it's Heather!
11: Texas Chainsaw 3D, c'est à peine divertissant. Si l'absence de réflexion de fond comme de forme sont en soi peu problématiques, juste construire un axe narratif digne d'intérêt, souvent ça aide, même si ce n'est que de façade. Ça peut donner du corps à l'entreprise, permettre de développer les personnages et leurs interactions, donc notre malaise quand ils se font massacrer. La terreur qui en émane se doit d'être à la hauteur de l'appellation film d'horreur. Ici, ce n'est qu'un film d'erreur qui se révèle être, et de loin, la plus mauvaise entrée de la franchise, peut-être même derrière les deux qui suivent et qui rivalisent pourtant d'efforts dans la médiocrité. Mais voilà, si Texas Chainsaw 3D repousse les limites acceptables de l'amour du cinéma, il ne peut s'empêcher de venir titiller cette passion pour les productions de merde. Vraiment, il n'y a rien autour de ce film et il n'y a rien dans ce film qui soit digne d'intérêt. Du coup, voir les personnages agir comme s'ils étaient dans une sorte de chef-d'œuvre auteuriste avec un drame en fond et le besoin de délivrer de marquantes prestations, eh bien c'est hilarant. Alexandra Daddario, comédienne de talent à la filmographie très intéressante et amusante, puisqu'elle s'est un peu spécialisée dans les séries B un brin horrifique, livre une performance fascinante à observer. Son personnage est écrit avec les coudes, ses dialogues sont à la rue, la direction du réalisateur est visiblement absente, et il apparaît que l'actrice fait ce qu'elle peut avec ce qu'elle a, et elle le fait à fond. Et si tout le monde joue dans l'ensemble plutôt mal, tout le monde le fait avec une conviction qui forcerait le respect si ce n'était pas dans un film titré Texas Chainsaw 3D. Donc, à force de le voir et de le revoir, inévitablement, sous l'incroyable carapace de merde, il y a en effet un plaisir déviant qui se développe. Cela donne à l'entreprise une dimension presque fascinante, limite un brin voyeuriste, tellement il se révèle génial de repérer toutes les raisons pour lesquelles ce film, c'est de la grosse merde. Forcément, si on oublie toute notion de cinéma et qu'on se conditionne à regarder une production amateur faite par des adolescents à qui on aurait offert faire des millions de dollars et une visibilité énorme en leur confiant la suite de l'un des films les plus indéboulonnables du panthéon des œuvres cinématographiques, alors et alors seulement, Chainsaw 3D devient en effet une expérience effroyable, mais pas moins une expérience qui contribue un peu plus à rendre l'original toujours plus exceptionnel. Et je vous propose maintenant une petite pause musicale avec Clother to the Bone par Tom Leonard et Logan Madder, puisque à film de merde, générique final de merde.

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1: Are you filthy family? I swear, the whole world gonna find out what kind of brood you raising here, Verna.
2: Shut him up. I've had enough. Listen to me. No hillbilly's gonna ruin my son's special night. You ready for your present? You know you're my special boy.
3: Come on, Jen. Here you go.
2: Jen?
3: This is it, Jen.
2: Now remember, bad people like him, they're trying to break our family apart. But we're not gonna let that happen, right? Now go on now, pick it up. Jed, pick it up. Jed?
3: Jed. Jed. Jed. Jed.
2: Pick it up, Jed.
3: Jed.
2: Jed.
3: Jed. Jed. Jed.
2: Jed. Come on now, you know what you have to do. That's right, Jed.
3: Jed, he's got this.
2: Come on now, Jed.
4: Malgré le fait que quasiment toutes les suites de massacres soient mauvaises, on atteint là vraiment un pic inversé de qualité. Texas Chainsaw 3D, s'il est possible de l'apprécier pour son potentiel nanardesque qui saura ravir les amateuristes de déviants cinématographiques, ça reste quand même bien de la merde. Mais l'histoire ne s'arrête pas là, puisque 4 ans après, Millennium et Lionsgate s'associent à nouveau pour proposer une énième entrée. Cependant, faisons attention parce qu'alors le bordel s'agrandit dans la mesure où Laserface, réalisé par Julien et Alexandre Bustillo, Cocorico, est une préquelle. Mais en 2017, 44 ans après le premier film, c'est une préquelle de quoi ? De l'original ? Prend-il en compte les éléments du second ? S'attarde-t-il sur l'histoire familiale des personnages du troisième ? Y a-t-il une thématique sur la transidentité de Laserface que l'on peut voir dans le quatrième ? À quel type de détails prêter attention ? On est déjà sur 5 timelines différentes. Donc, est-ce que le film s'incorpore dans l'une d'elles ou réunit-il par un subterfuge les 6 films hors remake dans un seul univers cohérent qui octroierait du corps à une franchise totalement éparpillée ? Si l'on regarde de plus près, le futur Laserface s'appelle ici Jed, comme dans Texas Chainsaw 3D. Dans The Texas Chainsaw Massacre 2, le personnage s'appelait Bubba, donc il est fort à parier que les événements de ce film n'existent plus ici. Et en effet, Laserface se déroule bien dans l'univers mis en place avec Texas Chainsaw 3D, et est de fait une préquelle au métrage de Toby Hooper, celui de 1974. Cela fait que ça le rend assez détestable, parce que dans sa propension... Ce qui fait que ça le rend assez détestable dans sa prétention à composer une trilogie avec le premier massacre et Massacre 3D. Voici une nouvelle timeline qui forme une trilogie qui se veut cohérente, mais un film de merde suivi d'un chef-d'œuvre intemporel suivi de un film de merde, ça fait une trilogie de merde. On peut le dire sans crainte, la franchise The Texas Chainsaw Massacre est l'une des plus bordéliques et improbables de l'histoire du cinéma d'exploitation horrifique. Si on reprend l'idée que la franchise Halloween et ses 3 timelines lui donnaient un peu un côté « choisis ton aventure », The Texas Chainsaw Massacre, c'est presque la franchise dont vous êtes le héros ou l'héroïne. On en est à la 5e timeline et ce n'est pas la dernière. Ça devient difficile à suivre à un moment et quid de l'intérêt de démultiplier les efforts qui ne propose rien d'autre que d'effacer les productions faites avant. Donc, bon, quand on en arrive à Laserface, 8e film de la franchise, c'est une sorte de fatigue de mise qui se fait ressentir davantage que le plaisir de retrouver un univers et des personnages qu'on apprécie. Et ça, vraiment, c'est d'une tristesse.
5: You surrailed.
6: Yes, sir. Glad you can make it.
5: We know which one did this.
6: No, we know it was missing. Pulling out the files for us right now.
5: I bet I know who it was. This ain't the work of a confused child. This is evil. He's putting down. They all mine.
6: All but one were brought in by you. Yeah.
5: Roadblock set?
6: 10, 20 miles out.
5: Push them out more. I want every local cop from here to New Mexico on the lookout.
6: Yes, sir.
4: Qui veut en connaître un peu plus sur l'enfance de Leatherface ? Eh ben personne, personne, parce que ce qui fait toute la puissance d'un personnage tel que Leatherface, c'est justement qu'on ignore tout de lui, ce qui le rend totalement imprévisible. Il a même pas de visage, son nom c'est Leatherface, ça fait peur. Chercher à lui coller des raisons psychologiques à son comportement, eh bien c'est le rendre un peu trop réaliste. Et résultat, on perd énormément du côté quasi surnaturel d'un mec qui s'appelle Leatherface, qui a une silhouette terrifiante accompagnée du ronflement de sa tronçonneuse, comme il est mis en scène dans le film de Toby Hooper en 1974, et même dans la suite en 86. Comprendre comment il est devenu le tueur iconique d'un cinéma d'horreur extrême, bah en fait on s'en fout, puisque le principe même de l'entité Leatherface ne fonctionne que grâce à son mystère. En 1974, The Texas Chainsaw Massacre distillait les informations en arrière-plan pour saisir l'ampleur terrifiante du monstre au visage en peau humaine. Mais ce n'était sans doute pas assez, alors en 2017, à la non-demande générale, on nous gratifie d'une production sur l'enfance inintéressante de Leatherface. Confié à deux metteurs en scène de chez nous, les surcotés Maury et Bustillo, ce produit d'exploitation pure, fait pour de mauvaises raisons par de mauvaises personnes, offre un résultat logiquement mauvais. Peu de choses sont à sauver dans ce naufrage artistique et éthique, tellement ça se moque de l'héritage de Toby Hooper, qui, cerise sur la merde, nous a quittés cette même année, en 2017. Donc voilà, Leatherface devient un personnage lambda auquel des explications essayent d'être trouvées pour justifier sa bascule dans la folie par le biais d'un psychologisme à deux balles. Cela vient juste extirper toute son aura mystique et sa nature menaçante. À l'instar du précédent volet, le scénario donne l'impression de ne pas avoir été prévu spécialement pour la franchise. C'est comme si l'univers développé autour de Leatherface aurait été un collage de dernière minute. La nature générique du récit et son manque de matière évidente s'avèrent des plus équivoques. C'est là aussi le constat d'une production horrifique hollywoodienne devenue anémique avec les années. Sur un projet tel que Leatherface, tout ce que l'on peut constater, c'est à quel point les personnes œuvrant en coulisses se contentent de pallier le vide en alignant des plans gratuits sans réelle cohésion, du gore et du sexe peu justifié comme autant de cache-misère d'une production qui n'a strictement rien à raconter. En fin de compte, l'enfant Leatherface s'apparente davantage à un jeune homme avec des problèmes comportementaux atteint de bipolarité. On est bien loin de la brute sanguinaire qui massacre des êtres humains parce que faut bien manger. On essaye ici de nous concevoir une condition psychologique, sauf que les scénaristes semblent tout ignorer de cette condition qu'ils cherchent à nous vendre comme l'explication derrière Leatherface. C'est alors la foire aux clichés oppressifs mis en scène et développés sans profondeur ni réflexion par un duo de cinéastes peu inspirés. C'est pourtant un peu leur rôle en tant que réalisateur de faire corps avec leurs propos. Cela appuie d'autant plus la nature méprisable d'un film qui n'existe pour aucune autre raison que capitaliser sur une saga déjà essorée et qui se montre au passage stigmatisant à l'encontre des personnes victimes de troubles psychiatriques. Et dire que Bustillo et Maury ont failli réaliser un Hellraiser, heureusement nous avons été préservés de découvrir que le Hell Priest souffrait en fait en réalité d'un TDAH. Nous retrouvons dans Leatherface le même problème que dans The Texas Chainsaw Massacre The Beginning, à savoir que ce n'est pas le déclin de l'activité industrielle, la modernité technologique et la fuite des capitaux vers des espaces de production plus rentables qui ont rendu Leatherface et sa famille complètement tarés. Encore une fois, il aurait été davantage pertinent que ce soit la fermeture de l'élevage où travaillent Leatherface et sa famille qui les plonge dans une extrême pauvreté, les poussant vers le cannibalisme et donc à arpenter à Alain Simplement, Les Sentiers de la Folie. C'était là un des points centraux du métrage de Toby Hooper et ça faisait sens puisque, pour le coup, ça traitait d'une réalité sociétale et économique qui permettait de construire un univers cohérent, ancré dans notre propre existence, décuplant de fait l'horreur de la situation contée par le récit. Le cœur de l'intrigue de Leatherface ne raconte rien et ne mène absolument nulle part. Le récit tourne en rond puisque de toute façon la finalité du métrage est qu'à la fin, le gamin insupportable devient Leatherface. Et la suite? Ben du coup, la suite, c'est The Texas Chainsaw Massacre de 1974, chef-d'œuvre absolu, on ne le répétera jamais assez. Le plus gênant reste que rien de ce dernier ne germe dans Leatherface. La folie froide et virulente disparue laisse place à une esthétique générique destinée à façonner une daube pour la rendre la plus accessible possible et pour le plus grand nombre, au détriment, bien entendu, de toute démarche un minimum authentique et honnête. Lors de la séquence d'introduction, l'enfant appelé à devenir Leatherface se trouve autour d'une table entourée d'autres enfants. L'un d'eux porte une casquette provenant d'un uniforme confédéré qui permet d'ancrer le récit dans le folklore du vieux sud états-unien, le faisant appartenir en quelque sorte au mythe de la nation. État sécessionniste durant la guerre civile de 1860-1865, le Texas a conservé depuis une réputation d'état rebelle, une nature qui constituait tout l'arrière-plan de l'œuvre de Hooper en 74 et dans celle de sa suite en 86. Ce vieux sud profond, décalé du reste d'une nation où la modernité va sans cesse de l'avant, façonnait le message social et politique du film de Hooper, ne dépassant pas le contexte extérieur d'un récit bien défini qui donnait force et texture à l'ensemble. Si cette casquette confédérée permet d'ancrer un peu plus Leatherface dans ce sud profond, en rupture avec le reste du pays, elle apparaît illusoire tellement la suite du métrage ne montre aucun effort pour cultiver un minimum ce trait. Une fois de plus, c'est de l'imagerie vide, sans réflexion réelle, vaine et jamais exploitée. En sa qualité d'entité pop, Leatherface est entré depuis longtemps dans l'histoire du pays et ce rappel aux origines sudistes du personnage se révèle comme l'ensemble du métrage, visuellement riche, mais vide de sens.
2: So hold it all together till you're all healed up. You're gonna feel it. Tug it real hard. Almost at the end. Okay. Watch it.
4: Il n'y a rien à raconter, alors il y a du cul et de la nécrophilie tant qu'à faire, hein, histoire de choquer facilement le spectateur lambda. Pour donner un exemple de la vacuité sordide du métrage, lors d'une séquence d'émeute dans une institution psychiatro-pénitentiaire pour jeunes dangereux, alors que tout le monde fuit dans une grande violence et un chahut généralisé, il y a une scène de sexe. Le futur Leatherface et sa copine décident de baiser en plein milieu du bazar et ça ne fait aucun purin de sens. C'est juste gratuit. Regardez comment Leatherface, il est trop déglingo. Il baise. Et puis, je ne sais pas, mais la vie sexuelle de Leatherface, sérieusement. Si le personnage est aussi perturbant à la base, c'est que ça a l'air d'être un sacré frustré qui, à force de réprimer ses désirs, les transforme en pulsions malsaines, comme l'illustre son utilisation de la tronçonneuse. Et puis, même nous présenter un Leatherface adolescent, en le dépeignant en beau gosse séducteur, bourreau des cœurs, eh bien ça ne fonctionne pas. Le gouffre entre le portrait fait de ce jeune Texan rebelle, élevé par une mère toxique, et le Leatherface de 1974 est tellement béant que, ça ne marche pas, tout simplement. Et puis, le film part dans une espèce de ressucé merdique de Bonnie and Clyde, écrit par un collégien sous crack. Alors qu'encore une fois, montrer le déclin industriel par le point de vue d'une famille qui va subir de plein fouet la pauvreté que cela va engendrer, c'était un terreau parfait pour faire le portrait d'un enfant qui se retrouve face à un quotidien qui change drastiquement et fait plonger toute sa communauté en mode survie. En fait, ce Leatherface, il aurait dû être mis en scène par Ken Loach. Cela aurait certainement certainement pu faire sortir un film bien plus horrifique en s'attardant simplement sur l'effondrement social des Sawyer. Un retour au cinéma vérité proche de l'original et le tour était joué. Là, le récit aurait pu alors sombrer dans une forme d'horreur existentielle qui aurait pavé naturellement la voie au prolongement du récit par le film de Toby Hooper. Mais non, le choix de la médiocrité a prévalu sur l'artistique et un message simplement engagé, ce qui est quand même dans l'ADN des deux premiers volets. Parvenir à créer une ambiance dérangeante et une atmosphère malsaine qui se suffit à elle-même est un exercice particulièrement compliqué et il est difficile de l'obtenir. Déjà, dans des productions qui essayent sincèrement, ça n'est pas évident. Mais alors, quand en plus aucun effort n'est fait, ça semble trop complexe à élaborer pour les deux cinéastes derrière la caméra. Même s'il y a une bonne dose de gore crasse qui permet de ne pas perdre totalement son temps, Leatherface est sans surprise un film sans surprise. Il peine à porter quoi que ce soit au cœur d'une intrigue qui ne capte jamais l'intérêt, et Leatherface, là-dedans, en plus d'apparaître inconsistant, est sacrifié sur l'autel du twist de merde. Car oui, il y a tromperie sur la marchandise jusque dans les dernières minutes lors d'un retournement de situation tout pourrave, histoire de faire croire que le film avait en fait un intérêt caché derrière sa médiocrité. Eh ben c'est raté. Avant de passer enfin au 9e et dernier film en date de la franchise, nous allons écouter un morceau tiré de la bande originale de Leatherface avec Don't Take Me For Granted par Nancy Barry.

0: 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The shocking murders were committed with a variety of tools, including hammers, meat hooks, and most disturbingly, a chainsaw.
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0: Of the five young victims, only one survived. Sally Hardesty, who after telling her story to the police, never again spoke of the horrors she saw that day. After hearing Hardesty's account, officials released this composite picture of the killer.
2: Everybody was terrified.
0: He is said to have worn a mask made of human skin. However, his true identity remains a mystery. For the next hour, we'll take you on a journey into one of Texas's most famous unsolved murders.
3: 1990, une deuxième suite à The Texas Chainsaw Massacre, bien que portant le numéro 3 dans son titre, efface les événements du 2 et se présente comme une suite directe de l'original. 1994, un quatrième film se présente comme un retour aux sources et oublie tout ce qui a été fait dans le 2 et le 3 pour se présenter comme une suite directe de l'original. En 2003 et 2006, un remake et son préquel proposent une variation du The Texas Chainsaw Massacre original. En 2013, un septième film avec la 3D dans son titre se présente comme une suite directe de l'original et oublie absolument tout ce qui a été fait après 1974. En 2017, histoire de bien tourner en rond, le huitième film de la franchise est un préquel de Massacre en 3D et se situe donc directement avant l'original. Voilà le bordel où se trouve la franchise en 2022 lorsque sort un neuvième film titré Texas Chainsaw Massacre. Pas un remake, pas une préquelle, pas un reboot, le métrage de David Garcia Blue s'inscrit dans la mode en vigueur de la legacy sequel ou requel ou faire du neuf avec du vieux, nouveau mot d'ordre au cœur d'une production horrifique hollywoodienne de plus en plus perdue. Cette énième incursion dans l'univers de Leatherface est distribuée par Netflix, ce qui peut laisser espérer une œuvre sans concession car la plateforme, aux très nombreux défauts, ne lésine généralement pas sur le gore. Derrière ce projet, à la production et au scénario, on retrouve Fede Alvarez et Rodo Sayagues, le duo à l'origine de l'excellent remake Evil Dead, du non moins excellent Don't Breathe et du tout pourrave Alien Romulus. Également à la production, on retrouve Kim Henkel, co-scénariste de l'original et réalisateur du quatrième volet. Texas Chainsaw Massacre est une suite canon qui reprend 48 ans après les événements du premier film, ce qui entraîne dans son sillage tout un tas d'incohérences. Et nous voilà lancés dans une sixième timeline. C'est fatigant, donc bon, arrivé là, c'est difficile de se sentir impliqué dans une énième séquelle qui se révèle rapidement au niveau de ce qui a été fait sur la franchise depuis 1990, à l'exception du remake et de sa préquelle. Leatherface est vieux et vit dans une ville texane à l'abandon avec une vieille femme. Si on est un peu à cheval sur les dates, cette dame devrait avoisiner les 120 ans, mais passons. Un autre personnage original revient également, Sally Hardesty, la survivante du premier. Du haut de ses 75 ans, elle se montre badass, bien déterminée à se confronter à son traumatisme, mais tout ça est fait avec le cul. Le métrage s'inspire grandement du retour de Jamie Lee Curtis dans les Halloween de la trilogie Blumhouse et l'idée est de satisfaire les admiratrices de la première heure. Mais Marilyn Burns, interprète de Sally en 1974, décédée en 2014, se voit donc ici remplacée par une autre comédienne, Olwen Fuere, qui franchement délivre une Sally crédible. C'est juste dommage que l'écriture du personnage soit inexistante. Cette vaine tentative d'un retour aux sources, 48 ans après les événements du premier, qui ferait que Leatherface serait quasiment octogénaire, si ce n'est carrément octogénaire, s'adresse aux fans de la franchise, s'il en existe encore, qui attendent un miracle capable de reproduire la magie de l'original. Mais Texas Chainsaw Massacre QV 2022 essaye aussi de toucher une nouvelle audience plus jeune par des rôles principaux d'influenceurs venus découvrir le Texas. Une fois n'est pas coutume, est-ce qu'il est pertinent d'aller chercher comme public les jeunes générations ? Clairement, cet univers s'adresse davantage aux boomers qui ont expérimenté l'original à l'époque ou à la Gen X qui a porté le deuxième film au rang de statut culte, ou bien encore les plus anciens millennials qui à l'adolescence ont pu être introduits à Massacre par son remake et préquel. Mais cette tentative de faire un film de jeunes qui s'adresse à la Gen Z, eh ben c'est maladroit puisque c'est fait par des gens qui ne sont pas de cette génération et qui nous offrent un aperçu de leurs observations et le métrage se révèle assez vite bien réac. Et puis, est-ce que les nouvelles générations ne méritent pas mieux ou tout simplement autre chose que le 9e volet d'une franchise qui a déjà un demi-siècle ? Je pose la question.
4: I'm not going anywhere. 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
5: Look, you'd be safer in a home and better taken care of. 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
4: Baby, I'm fine. I'm all right. 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He's the last of my boys. He needs special care. He doesn't do well outside, you understand? That is why I can't ever leave you.
6: Christ, Jenny, why are you still here?
4: What have you done?
7: Virginia, we told you weeks ago. Jenny, listen, let's get her out. Let's talk about it outside. 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
6: Take it easy.
7: I barely touched you.
5: Oh my God, what is happening?
3: Sur le papier, l'idée s'avère excellente, favorisant un choc des générations entre le vieux Leatherface, qui vit comme au 19e siècle, et des adultes du 21e siècle. Il y avait la possibilité d'offrir une réflexion fine et sensée autour d'une société de consommation qui file à toute vitesse. La vacuité de la fonction d'influenceur permettait un axe réflexif, ou bien même encore le matérialisme illusoire dans lequel le système consumériste pousse chacun et chacune d'entre nous. À une époque, l'horreur servait de catalyseur à des cinéastes capable de mettre en exergue les dysfonctionnements du monde, à l'instar de The Texas Chainsaw Massacre en 1974. Le film de Hooper correspondait à un état des lieux frissonnant d'une Amérique provinciale laissée à l'abandon. Ici, il n'en est rien. David Blue Garcia ne prend jamais de risque, que ce soit dans un potentiel message ou même dans son jeu de massacre. S'il y a bien quelques séquences très gore, et pour le coup plutôt réussies, elles ne se démarquent pas suffisamment pour créer la surprise, et on se retrouve finalement dans du très consensuel. Tout le potentiel d'un vieux Leatherface que les années auraient rendu encore plus bourrin n'est absolument jamais exploité. Même l'aubaine d'un massacre dans un car se révèle brouillonne et terriblement mal mise en scène. Pourtant, c'était là LE moment de bravoure du métrage avec un Leatherface massacrant à tout va, mais dans l'exécution, c'est plat et mou. Ça passe sans procurer ni dégoût, ni frisson, ni même le rire, composante d'un gore décomplexé qui aurait pu être fun à défaut d'un gore engagé. Il y avait ici matière à reproduire une séquence digne de l'acte final de Braindead, mais ça ne fonctionne pas. C'est là la faute à une mise en scène particulièrement insipide qui ne rend jamais hommage à l'icône Leatherface et ne parvient pas à mettre en avant les excellents effets gore. Les personnages qui cherchent à survivre, merci au scénario, ne font preuve d'aucun instinct de survie, ce qui laisse interrogateur sur le fait de savoir comment ils ont pu survivre aussi longtemps dans leur quotidien. Texas Chainsaw Massacre ressemble à un collier de perles tellement il se contente d'enchaîner mécaniquement des plans lambda. S'il essaye bien d'y insuffler un vague suspense en mode flemmard et une esthétique faussement authentique, ce qui caractérise cette 9e incursion dans la saga de l'homme au visage en peau humaine est sa proportion à fournir le strict minimum. C'est vraiment frustrant car tout était réuni pour proposer une œuvre horrifique ultime, sans contrainte de la censure, pouvant lâcher la bride du gore, de la vulgarité, du et du politiquement incorrect. Or, jamais le métrage ne sait quel ton adopter ni quel propos aborder. Au final, il brasse 36 000 trucs un peu partout sans s'arrêter sur un axe clair et défini au long d'une narration décousue au cœur d'un scénario mal dégrossi et chiant. Sans surprise, le récit tout entier ne se repose que sur la notoriété de son boogeyman et le succès d'un film vieux de 48 ans.
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3: La déception s'avère d'autant plus importante qu'arrivé au 9e film, il n'y a plus vraiment d'attente. Surtout que le dernier volet réussi de la saga remonte au préquel de 2006. Près de 20 ans avant, ça commence à dater. Il n'y a plus beaucoup de fans à décevoir et toute une nouvelle génération à orienter vers l'original. Pourtant, Texas Chainsaw Massacre ne tranche jamais, contrairement à Leatherface, et ne propose rien d'autre qu'un spectacle sanglant plat. Rapidement fun sur deux ou trois séquences, il joue sympathiquement avec des clichés qu'il finit par répéter dans un aveu de non-maîtrise. Les intentions demeurent peu claires et révèlent un symptôme omniprésent dans le cinéma d'horreur US depuis un moment. Le manque d'originalité. Texas Chainsaw Massacre se suit sans trop de difficultés, il ne mange pas de pain à la viande et s'avère très inoffensif. Même s'il essaie de se donner des airs irrévérencieux, toute la promo était axée sur « Regardez les Orphées qui massacrent des influenceurs, lol !» En réalité, il n'y a ni agressivité, ni audace, ni conscience de toute la dimension offerte par un personnage aussi iconique. Et au final, le récit ne fait qu'opposer une jeune génération superficielle à un vieux Texan qui leur apprend que la vie en dehors des smartphones, ça n'est pas facile. Et c'est ce message réac qui finit d'emporter le peu d'intérêt que pouvait encore potentiellement avoir ce métrage. À bientôt 50 ans, Leatherface bénéficie d'une aura de boogeyman culte devenu l'un de ses monstres contemporains comme Jason ou Freddy. Pourtant, personne ne semble vouloir prendre le temps de réfléchir davantage à cet archétype terrifiant qui pourrait venir hanter nos cauchemars de ruralité profonde. Ce 9e massacre échoue à créer de l'engouement, de l'émotion ou toute sensation primordiale de film d'horreur. Ce nouvel essai foire à honorer l'œuvre de Toby Hooper, restée inégalée. Et moralité, remettez le The et revoyez The Texas Chainsaw Massacre. Même 10 fois de suite, ce sera moins ennuyant que cette dernière tentative chaotique.
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0: Rien de vrai.
1: Avec pas moins de 460 millions de dollars cumulés par les 9 films au box-office, The Texas Chainsaw Massacre est la 6e franchise horrifique qui a rapporté le plus de pépettes à ses producteurs. Mais à quel prix ? Pour commencer, en dehors de l'original en 1974 et sans doute le remake de 2003, quasiment personne n'a vu les différentes suites, ou du moins ne les tient pas en grande estime. Quand on parle de Massacre à la tronçonneuse, contrairement à Halloween, Friday the 13th ou Freddy, et j'en passe, on ne pense pas systématiquement à franchise. Le premier métrage par Toby Hooper fut tellement influent et compose un tel monument du 7e art qu'il demeure unique et son titre réfère automatiquement à lui, et pas aux multiples suites. Toutes les franchises connaissent des hauts et des bas, il est très rare d'avoir des franchises qui tiennent la route à chaque épisode, à part peut-être les Chucky, si on accepte le 3 un bras en deçà du reste, mais dans le cas de The Texas Chainsaw Massacre, les films ressemblent à des parties de fléchettes avec un lanceur fou qui passe son temps à rater sa cible, mais à qui tout le monde paye des coups pour qu'il continue coûte que coûte, ça finira bien par rentrer. Si on met de côté le 2, qui possède de vraies qualités, propose une nouvelle expérience et surtout est parvenu à devenir culte, grâce à sa générosité, toutes les suites sans exception sont à côté de la plaque. Ce n'est pas ici une franchise qui se regarde avec grand plaisir, puisqu'avec ses 6 timelines en plus, chaque suite correspond à un échec, celui de vouloir à tout prix relancer la franchise. Sans cesse pour de mauvaises raisons et avec des choix bien bien pourraves. Même avec la meilleure volonté du monde, il est vraiment difficile de trouver des qualités dans les productions au-delà du 2. Alors oui, la plupart peuvent s'apprécier pour leur potentiel nanardesque, mais la rupture est telle avec l'original que même ça, c'est un peu compliqué. Le 3 manque terriblement de gore pour avoir un vrai intérêt, le 4 est tellement foutraque qu'il est difficile d'accès, et une fois qu'on y a accès, bah c'est juste complètement grotesque. Le 5 et son idée fumeuse d'être une suite directe du premier auquel s'additionne le préquel Leatherface, c'en est vraiment détestable, tant la démarche se fiche de l'héritage laissé par Toby Hooper. Quant au dernier, celui de Netflix, bon bah l'orientation Legacy Sequel parle d'elle-même. Et tout ça, c'est vraiment dommage, puisque l'ADN de The Texas Chainsaw Massacre, elle se compose de brutalité, pas seulement d'un gore visuel, mais une inclinaison implicite qui décuple l'horreur. Il est facile de montrer un meurtre brutal, avec Leatherface qui écrase une tête dans un déluge de gore, comme il est le cas dans celui de 2022. Par contre, parvenir à faire grimper une tension, de faire que l'audience s'attache à des personnages qui filent vers une démise terrifiante, là, tout de suite, ça se complique. Et la franchise, elle est en quelque sorte un aveu d'échec et un aperçu assez cinglant du système de production hollywoodien quand il en vient à montrer des projets horrifiques. Donc bon, il serait temps que les producteurs lâchent l'affaire et laissent cette franchise en paix, à moins que quelqu'un débarque avec une idée de dingue et propose un réel retour aux sources avec un style

avec une ambiance magnifiquement distillée, des personnages riches et une véritable tension qui fait exploser les moments d'horreur vers des sommets. Finalement, si vous voulez voir d'excellents The Texas Chainsaw Massacre, après le premier et le deuxième, eh bien vous pouvez vous tourner vers des productions moins mises en avant, mais souvent bien plus fidèles à l'ADN du film de Hooper que toutes ces multiples suites qu'il a engendrées. Des Texas Chainsaw-like, il y en a plein qui méritent largement notre attention, davantage que la propre franchise de Leatherface. Encore une fois, à l'exception du remake de 2003 et de son préquel de 2006, qui par une approche différente se rapproche le plus de ce à quoi devrait ressembler un massacre, pour le reste, évitez de vous enfoncer sur les chemins sinueux des suites et fuyez Leatherface coûte que coûte, sous peine de terminer en beefsteak pour le dîner de la famille Sawyer. C'est tout ce que j'ai à dire sur le sujet, et voilà qui clôt cette émission en trois parties. Pour nous quitter, nous allons écouter Lynyrd Skynyrd avec Simple Man, qui n'est issu d'aucun film de la franchise, et c'est comme ça. C'est tout pour moi, merci de m'avoir écouté, et rendez-vous au prochain arrêt de la quatrième émission.

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